Certaines personnes parlent seul, tout le monde devrait parler au lieu de se parler à la maison. Les interventions vont être à disposition de la maison. Gracias.